Guy Doschiffer au violon. Renaud Gilbert au violon. Steven Reusman à la guitare. Heidi-Christine Hutchinson à la percussion. André Van de Velde au banjo et guitare.